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0: Bon appétit.
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0: télétravail.
1: Le confinement a donc commencé hier à midi.
0: Votre quotidien va changer à partir d'aujourd'hui.
2: La France est officiellement confinée depuis ce midi. 67 millions d'habitants appelés à rester chez eux. 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

0: 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Chaque personne doit se munir d'une attestation sur l'honneur. Première journée de confinement, ça a commencé très précisément à midi. Est-ce que les consignes ont été partout respectées?
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Et bien, mes chers amis, soyez les bienvenus dans votre émission d'histoire locale de la pierre au micro. C'est Alexandre Auguste et vous êtes sur Ozone FM, le 99.7 sur Châtellerault. Une nouvelle saison s'ouvre pour cette émission de la pierre au micro et je peux dorénavant vous dire qu'elle sera riche en invités, en surprises, en histoires et en visites plus surprenantes les unes que les autres. Et aujourd'hui, commençons bien entendu sur les chapeaux de roue, je vais vous conter l'histoire d'un homme, Urbain Grandier. Sans doute avez-vous déjà entendu son nom. À Châtellerault par exemple, un nom de rue porte son patronyme à Châteauneuf. En effet, en 1931, le conseil municipal de l'époque rebaptise la rue d'Enfer par celui de Urbain Grandier. Et vous allez le voir, c'est pas surprenant, car l'histoire que je vais vous conter est l'une des affaires les plus mystérieuses du XVIIe siècle. Une histoire où se mêlent religion, politique, manipulation, superstition et peut-être même folie collective.

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Imaginez un instant la France, il y a 400 ans. Une France où les guerres de religion viennent à peine de s'achever, une France couverte de cicatrices. Catholiques et protestants ont passé près d'un demi-siècle à s'entretuer, des villes entières ont changé plusieurs fois de camp, des familles ont été brisées, et partout derrière les remparts des cités, la méfiance règne encore. Au cœur de cette France agitée, existe une petite ville du Poitou. Non, ce n'est pas Châtellerault, c'est Loudun. Elle va devenir le théâtre d'une des affaires les plus extraordinaires de l'histoire judiciaire française. Alors aujourd'hui, paisible, Loudun fut autrefois une véritable forteresse. Philippe Auguste lui avait donné au XIIIe siècle un imposant château défendu par plusieurs enceintes. Trois lignes de remparts, oui, rien que ça mes amis. Lors des guerres de religion, protestants comme catholiques convoitent Loudun. Chacun sait qu'une ville aussi fortifiée représente un enjeu stratégique considérable. Mais en ce début du XVIIe siècle, le danger ne vient plus forcément des armées étrangères. Il vient parfois des hommes eux-mêmes. Et un homme, justement, va bientôt bouleverser toute la ville. Son nom, Urbain Grandier. Nous sommes alors en 1617. Grandier a 27 ans et il arrive à Loudun. Lui, il n'est pas du pays. Il vient d'effectuer des études brillantes chez les jésuites, réputés pour former les meilleurs théologiens du royaume. Il est intelligent, cultivé, excellent orateur, il possède déjà tout ce qu'il faut pour gravir les échelons de l'église. On lui confie aussitôt la cure de Saint-Pierre-du-Marché à Loudun, et comme si cela ne suffisait pas, on lui donne également la collégiale Sainte-Croix. Alors pour un homme aussi jeune, c'est une ascension exceptionnelle, il faut pas se mentir. Trop exceptionnel peut-être. Car derrière chaque promotion se cachent bien entendu des jalousies. Rien n'a changé. Et Loudun n'échappe pas à cette règle. Dans les couloirs des églises, certains prêtres grincent déjà des dents. Comment accepter qu'un étranger à peine arrivé accumule autant d'honneurs? Pourquoi lui? Pourquoi pas eux? Et sans le savoir, Grandier vient déjà de se fabriquer ses premiers ennemis et il ne va rien faire pour calmer les esprits, bien au contraire. Eh bien oui, Urbain Grandier possède un caractère entier. Il est brillant, spirituel, mais terriblement orgueilleux. Hein, oui. Il est grand, élégant, toujours impeccablement vêtu. Il soigne son apparence à une époque où beaucoup de prêtres vivent simplement. Son regard noir impressionne, sa voix grave, puissante. Lorsqu'il monte en chair, toute l'église retient son souffle. Et on vient parfois de plusieurs villages simplement pour l'entendre prêcher. Ses sermons sont remarquables, il parle sans notes, il cite les écritures avec facilité, il captive l'auditoire, mais il possède aussi un talent beaucoup plus dangereux, celui de ridiculiser ses adversaires. Et cela, dans une petite ville où tout le monde se connaît, eh bien ça peut devenir explosif. Grandier n'hésite pas à se moquer publiquement des congrégations religieuses comme les capucins, les carmes, les cordeliers, tout le monde y passe. Chaque sermon devient un règlement de compte, c'est réparti. Font certes rire la population, mais elles humilient profondément ceux qui en sont la cible. Et peu à peu, bien entendu, le cercle de ses ennemis s'agrandit. Et pourtant, la population continue de l'admirer, surtout les femmes. Eh oui, Grandier exerce sur elles une véritable fascination. Eh bien oui, sa prestance, son éloquence, son assurance séduisent. Très vite, la rumeur commence à courir. Certaines jeunes femmes seraient bien plus simples que de simples paroissiennes. Ça reste entre nous. Car bientôt, un personnage autrement plus puissant va croiser sa route. Un homme dont le nom résonne encore aujourd'hui dans toute l'histoire de France. Il a une ville même à son nom. Armand Jean Duplessis. Vous le connaissez pas? Allez, je vous le dis. C'est le futur cardinal de Richelieu. À cette époque, Richelieu n'est pas encore le ministre tout puissant de Louis XIII. En 1618, il traverse même une période plutôt difficile. Après la disgrâce de la reine mère Marie de Médicis. Mais bref, ce n'est pas nos oignons. Mais écoutez bien cette histoire que je vais vous raconter. Nous sommes en 1618. Un jour, une grande procession religieuse est organisée dans la ville. Tous les dignitaires ecclésiastiques sont présents, les notables aussi. Les habitants se pressent dans les rues, la cérémonie débute et un incident éclate. Eh bien oui, une simple question de protocole. Qui doit marcher devant la procession? L'évêque de Luçon, c'est-à-dire Richelieu, ou le chanoine Grandier? Un évêque passe avant un simple curé. Mais Grandier raisonne autrement.

0: de chanoine lui donne selon lui la priorité. Il revendique son droit devant tout le monde. Et le jeune curé ose tenir tête à un évêque, et pas n'importe lequel, je vous rappelle, c'est Richelieu. L'évêque, l'homme parfaitement éduqué, cède finalement sa place, sans faire de scandale. Grand homme. Mais l'incident semble clos, et seulement en apparence, car Richelieu, il a les glandes. Il possède une qualité, ou plutôt un défaut, il n'oublie jamais une offense. Non, jamais. Tiens, aimez-vous les rumeurs? Vous savez, celles qui vous font bien flipper. Allez, je vous la donne. Eh bien, celle-là me met particulièrement la chair de poule. Eh bien oui, depuis quelques semaines, la rumeur dit que dans un couvent de Loudun, des religieuses ont d'étranges visions. Elles poussent des cris, paraît-il, dans leurs cellules. Certaines disent voir des ombres. D'autres affirment être poursuivies par des démons. Et les étranges faits continuent et remontent même aux oreilles de Richelieu. Oui, rien que ça. Il envoie alors un homme de confiance enquêter. Tiens, retenez bien son nom. Jean-Martin de Lombardemont, conseiller du roi. Un homme intelligent, méthodique, ambitieux et très bon ami de Richelieu. Un sacré joker. Parlons du couvent des Ursulines, où se passent les étranges phénomènes. Vu de l'extérieur, il est tout à fait banal. Il se trouve à Loudun. Mais derrière ces murs vivent 24 femmes. Alors la plupart sont issues de familles nobles, avec une vie moniale savamment millimétrée, entre la prière, le silence, le travail, les lectures des écritures, les offices, les repas. Bref, une vie entièrement consacrée à Dieu. Avec, comme mère supérieure, Jeanne des Anges. Retenez bien son nom. Elle n'a qu'une trentaine d'années. Et le couvent a perdu son vieux confesseur, leur directeur spirituel si vous voulez. Et Jeanne des Anges pense à un homme, Urbain Grandier, le prêtre de Loudun. Mais lui, il refuse. Alors pourquoi? On l'ignore. Et ce refus, en apparence anodin, va tout changer. Car Jeanne des Anges le vit très mal, elle se sent humiliée. Encore une. Et pendant ce temps, les phénomènes continuent. Jeanne affirme même avoir aperçu une silhouette dans sa cellule. Un soir, un homme grand, élégant, qui ressemble étrangement à Urbain Grandier, lui apparaît. Puis d'autres visions apparaissent. Les religieuses disent entendre des bruits, des coups, des murmures. Certaines affirment sentir une présence invisible. D'autres racontent être tirées de leur lit pendant leur sommeil. Et les phénomènes se multiplient. Plusieurs sœurs présentent les mêmes symptômes. Convulsions, crises de nerfs, hurlements, paroles incohérentes. Ne serait-ce pas le démon? Toute la ville en parle. On chuchote sur les marchés, dans les tavernes, à la sortie des messes. Les Ursulines seraient-elles pas possédées? Et comme toujours, lorsqu'un événement extraordinaire survient, eh bien, il faut trouver un responsable. Et le responsable, c'est Urbain Grandier. L'ennemi de tout le monde fera l'affaire. Et voilà que rentre en scène le chanoine Mignon. Il lui aussi subit les moqueries du curé au passage. Il rêve de sa chute et Mignon comprend immédiatement l'occasion qui s'offre à lui. Il va faire tomber Urbain Grandier. Et il convoque discrètement plusieurs notables. Parmi eux, le procureur trinquant, le lieutenant criminel, le juge de la prévôté. Tous nourrissent une vieille rancœur contre Grandier. La réunion est secrète, les portes sont closes et une idée terrible surgit. Et si ses possessions étaient l'œuvre du curé de Saint-Pierre? Et si Grandier avait envoyé le diable séduire les religieuses? Et si Grandier serait un sorcier? Alors, on imagine, Grandier ne peut rester insensible à toutes ces rumeurs. Pourtant, il continue de nier. Il se moque même de ses accusations. Pour lui, tout cela n'est qu'une immense comédie. A-t-il compris qu'il se bat contre une machine politique avec pour maître aux commandes Richelieu? Les séances d'exorcisme continuent. Elles se font même en public, avec une foule considérable. Tiens, imaginez la scène. L'église de Loudun est bondée. Les fidèles se serrent jusque sur les marches. Les religieuses arrivent. Certaines avancent péniblement. D'autres sont portées. Le silence se fait. Le prêtre commence les prières. Au début, rien. Puis soudain, un cri déchire l'église. Une religieuse tombe au sol. Une autre se cambre avec une violence inouïe. Une troisième éclate d'un rire terrifiant. On les voit se rouler sur les dalles, cracher, hurler, insulter les prêtres. Le public est glacé. Cela ne peut être que l'œuvre du démon. Pourtant, un homme refuse d'y croire. L'archevêque de Bordeaux. Au lieu d'envoyer un exorciste, il envoie un médecin. Une décision étonnamment moderne. Le médecin arrive discrètement à Loudun. Il observe les religieuses, les interroge, et le résultat est pour le moins surprenant. À son arrivée, les démons semblent avoir disparu. Les religieuses sont toutes calmes. Certaines reconnaissent même qu'elles ne sont plus possédées. Pour l'archevêque, l'affaire est claire. Il n'y a rien de surnaturel, Grandier est blanchi, mais cette conclusion dérange beaucoup de monde. Eh bien oui, notamment le chanoine Mignon. Bref, tout le monde est content. Le mystère de Loudun est réglé. Lombardemont rentre à Paris et avant son départ, il organise un grand dîner et ironie suprême, il y invite Urbain Grandier. Il trinque, il festoie, il plaisante. Grandier pense sans doute que les tensions sont enfin derrière lui. Mais en réalité, son arrêt de mort est déjà en préparation. Car sur le chemin du retour, Lombardemont fait un détour. Il s'arrête à Chinon, chez un prêtre exorciste célèbre, le père Barré. Celui-là même qui avait pratiqué les premiers exorcismes sur les Ursulines. Barré remet à Lombardemont des procès-verbaux restés secrets, des documents qui accusent directement Grandier. Et ces documents vont passer dans les mains de Richelieu, même jusqu'au roi Louis XIII. Décision est prise, on emprisonne Grandier. Les soldats arrivent à Loudun, le curé est saisi sans véritable résistance. On le conduit alors au château d'Angers, puis quelques mois plus tard, on le ramène à Loudun, mais pas dans une prison ordinaire. Il est enfermé chez les époux Bontemps, des geôliers réputés pour leur brutalité, dans une cellule plus que mésirable, sans lit, pour le faire plier. Oui, le faire plier. Et pourtant, à Loudun, les crises des Ursulines continuent. Elles rivalisent désormais d'extravagance. Chaque crise doit être plus impressionnante que la précédente, tant qu'à faire. Certaines déchirent leurs vêtements, d'autres tiennent des propos d'une obscénité qui scandalise les assistants. On décide même d'amener Grandier devant les religieuses. Lorsque le prêtre apparaît, Grandier, toutes les têtes se tournent vers lui. Imaginez la scène. Les religieuses entrent alors aussitôt en crise. Elles hurlent, elles se précipitent vers lui. Elles le traitent de sorcier. Certaines tentent même de le frapper. Grandier, lui, reste immobile, calme. Il regarde la scène sans trembler. Et dans un calme désarmant, il leur dit « Voilà les diables qui se battent entre eux. » Jetant le trouble dans l'assistance, celui qu'on présente comme un sorcier, l'est peut-être pas. Mais la machine judiciaire est lancée. Et une fois qu'elle est en marche, plus rien ne peut l'arrêter. Enfin si, le manque de preuves connaît parfaitement les procès de sorcellerie. Lombardemont doit en trouver des preuves. On sait qu'à l'époque, chaque sorcier porte sur son corps une marque du diable, c'est-à-dire une zone insensible à la douleur. Grandier doit bien en avoir une. C'est un sorcier. Il est entièrement dénudé alors, les yeux bandés. Son corps est piqué avec de longues aiguilles, jusqu'aux parties les plus intimes. On le transperce. Les cris du prisonnier résonnent jusque dans la rue. Mais peu importe la souffrance, il faut découvrir la fameuse marque. Quitte à la créer de toutes pièces, et aucune preuve réelle n'est apportée. Mais peu importe, le verdict est décidé. Nous sommes le 18 août 1634, Urbain Grandier est reconnu coupable de sorcellerie. Il sera torturé et brûlé vif. Juste avant de mourir, en août 1634, on lui fait subir la question, enfin plutôt la torture. Le supplice choisi et celui des brodequins. Les jambes du condamné sont alors enfermées entre plusieurs planches de bois. Les bourreaux enfoncent alors lentement des coins de fer ou de bois à coups de marteau, les os commencent à craquer, les chairs éclatent, la douleur est indescriptible, la plupart des condamnés finissent par avouer n'importe quoi pour que cela cesse. Mais pas Grandier. Malgré les coups, les fractures, il ne prononce aucun aveu. Il refuse de reconnaître ce qu'il n'a pas fait. Et pourtant, ses jambes sont brisées. Il ne peut plus marcher. On habille alors Grandier d'une longue chemise imprégnée de soufre. Bien oui, on le croit possédé. Une corde est passée autour de son cou, puis on le hisse difficilement sur son tombereau. Le convoi s'ébranle lentement dans les rues de Loudun. Une foule immense suit la charrette. Certains prient, d'autres l'insultent. Quelques-uns pleurent discrètement jusqu'au parvis de son église où le bûcher l'attend. Une dernière fois, on lui dit « Grandier, il est encore temps d'avouer tes crimes. Dans quelques instants, tu paraîtras devant Dieu. » Lui relève lentement la tête et lui répond « Mon père, j'ai dit la vérité. je parais devant Dieu, qui sera la juge, de vous comme de moi. Et je vous cite à comparaître devant son tribunal, en un mois. Les flammes gagnent peu à peu le bûcher, ainsi meurt Urbain Grandier à 39 ans. Pour beaucoup, l'affaire devrait s'arrêter là. Le sorcier est mort, le démon devrait disparaître, pourtant rien ne change. Les religieuses continuent leurs cris, les exorcismes se poursuivent, les démons parlent encore. Ils donnent même de nouveaux noms. Comment expliquer que Satan continue son œuvre alors que celui qui était censé l'avoir envoyé est réduit en cendres? Cette question embarrasse les autorités, mais personne n'ose remettre en cause le procès. Il est déjà trop tard. Et exactement un mois après l'exécution, le 18 septembre 1634, vous savez quoi? Le père Lactance, celui qui avait défié Grandier sur le bûcher, eh bien il meurt brutalement. Une coïncidence qui frappe les esprits. On se rappelle immédiatement les dernières paroles du condamné. Je vous cite devant le tribunal de Dieu dans un mois. Le récit circule dans tout le royaume. Très vite, d'autres malheurs touchent plusieurs protagonistes de l'affaire. Certains meurent prématurément, d'autres connaissent des fins particulièrement douloureuses. Pour les contemporains, il ne fait aucun doute. Dieu lui-même est intervenu. Il aurait puni ceux qui avaient condamné un innocent. Aujourd'hui encore, 4 siècles plus tard, une question demeure. A-t-il été injustement condamné ? 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Alors aujourd'hui encore, 4 siècles plus tard, une question demeure. A-t-il été injustement condamné ? Pour répondre à cette question, j'ai le plaisir d'accueillir Monsieur Michel Boussière. Bonjour Michel.
1: Bonjour.
0: Vous êtes auteur du livre « Urbain Grandier, l'innocence face à ses bourreaux » aux éditions La Geste, qui sort en ce mois de septembre. Merci d'avoir répondu à mon invitation. Nous venons d'écouter le récit glaçant de ce prêtre, Urbain Grandier. Alors ma première question est bien entendu, est-il innocent ?
1: Bien sûr qu'il est innocent, mais ça, je pense que tout le monde le sait, c'est acquis. Mais le fait, pourquoi a-t-on... fait condamner Urbain Grandier. On a supprimé un ennemi qui était devenu presque un ennemi politique qui empêchait de tourner en rond dans la politique menée par le cardinal de Richelieu. Voilà. Il était arrogant, il était orgueilleux, il était combatif, il ne se laissait pas faire, il était teigneux comme on dit. Et aussi quand on lui a fait divers procès pour diverses choses, il les a tous gagnés. Il était très érudit, très cultivé, et il y a aussi son côté aussi femme, où on lui a reproché, il n'était pas beau comme un dieu, mais grand, belle prestance, et ça gênait un petit peu l'ordre établi, parce qu'il venait là, tout nouveau, il n'était pas de Loudun, et un étranger qui arrive comme ça, et il est curé chanoine, et puis... il prend de l'importance parce que on entend parler de plus en plus d'Urbain Grandier et donc ça devenait un personnage avec des animosités. Il a fait des animosités. Le premier d'entre eux, c'est Trinquant, le procureur du roi, dont sa fille était tombée amoureuse de Grandier. Et on lui a dit même supposé à l'époque, les rumeurs, que c'était peut-être même un enfant de cette liaison. Donc le procureur, le père, a eu un ressenti contre Grandier très très très grand et il a toujours gardé en mémoire. Et puis après il est arrivé un autre événement incroyable, c'est la procession, avec il a pris le pas sur l'évêque de Luçon. Qui était à l'époque...
0: Alors l'évêque de Luçon était Richelieu, hein, d'accord ?
1: Il était Richelieu, bien sûr.
0: Et peut-on dire que Richelieu voulait personnellement sa mort ?
1: Ben, il voulait l'abattre. Et l'abattre, pour abattre un curé qui avait pris de l'importance, qui avait rayonné, qui s'était affiché, et on ne pouvait pas le supprimer comme un vulgaire manon. Et donc, on va se venger de lui en lui faisant un procès et pour dire qu'on va pousser un peu le vice à abattre un homme légalement en disant, bah, voyez, il était comme ça, c'était Satan, c'était le diable. Donc on l'a accusé de sorcier, de magicien, auteur de la possession de Loudun et ça a pris une importance dans la ville de Loudun qui a rayonné dans tout le royaume. Si les gens venaient, même des cours européennes, les notables et tout ça, la bourgeoisie venait voir cette procession, cette possession de sœurs des Ursulines qui étaient comme endiablées, ensorcelées, qui étaient prises par le diable, possédées par le diable. Et là, c'était une comédie depuis le début.
2: Ah oui, voilà la question que je voulais vous poser. Alors, les possessions des Ursulines, étaient-elles sincères ou jouées, finalement?
1: Non. Elles ont joué parce que la mère supérieure, qui était Jeanne des Anges, autrement dit Madame de Belsier, a demandé à Urbain Grandier d'être son directeur, puisque Mousseau était mort, l'ancien, et il a demandé à Grandier, parce qu'elle avait une attirance pour Grandier, mais Grandier a refusé. On va leur apprendre à les convulsions, à être envoûtés. Les exorcistes savaient comment une personne a été soi-disant prise par le diable, et donc ils faisaient les exorcistes. On va leur apprendre un petit peu le latin, on va les exorciser, on va leur poser des questions. Et elles ont joué la comédie, mais leur latin était mal appris, les leçons étaient mal suivies, et ce qu'elles faisaient, ça n'a pas trop plu. Alors, ça a été quand même jusqu'à l'évêque de Poitiers, qui était aussi un ennemi de Grandier, qui lui a dit condamné pour auteur de possession, pas de problème. Mais l'archevêque de Bordeaux, qui était son ami, il a vu quand même dans ses exorcistes quelque chose qui n'était pas. Puis il n'y avait que des ennemis Grandier, ils étaient affichés et tout. Lui, il a dit je vais envoyer mes propres médecins. Et là, avec bien sûr ordre de leur rendre compte à l'archevêque directement. Et quand les médecins sont arrivés, les diables sont partis. Comme par hasard, celui qui avait barré est revenu à Chinon. Ceux qui avaient mené la procédure, les diables se sont tus. Et se sont complètement éteints. Les démons ont disparu. Donc, il a été exempté et vraiment enlevé de toute culpabilité par l'archevêque de Bordeaux.
2: Et pourtant, la question que l'on se pose, une fois mort, les exorcistes, les possessions se sont...
1: Le bon coup, on va remettre les possessions en route. Ah. Tout ça en route. Et donc, il va voir l'ami personnel du cardinal de Richelieu, qui est le père Joseph, qui est un ennemi juré Grandier, et qui, le père Joseph, va avec Richelieu. Et Richelieu, on lui rappelle le fameux pas de la procession de 17 où Grandier, et en tant que chanoine, était supérieur, puisque c'était pas le diocèse, le Richelieu. Richelieu était à Luçon. Et donc Luçon, c'est en Vendée, c'est au sud de la Vendée. Et donc c'est le diocèse de Vendée n'était pas le diocèse de la Vienne. Ecclésiastique en ordre religieux, il était supérieur, mais il pouvait pas imposer, il était hors de son diocèse. Et c'est là où il a pris une injure, une claque. Il n'a rien dit, il a laissé Grandier faire, mais ça y a amené vraiment des ennemis. Et la mémoire de l'injure est gardée en Richelieu. Et là, tout ça, on tient le bon bout et on tient le procès. Et le deuxième procès démarre. Il démarre sur le chapeau de roue parce que cette fois-ci, on désigne Lombardemont, qui était un spécialiste de ça. Il avait déjà mis sur le bûcher dans le Béarn précédemment beaucoup de personnes. Il les avait fait brûler. Il les accusait de ça. Il savait y faire. Il avait une citation, Lombardemont, qui disait « Donnez-moi 6 lignes écrites de la main du plus honnête homme de France et j'y trouverai le moyen de le faire pendre. » C'est fini avec lui. Alors lui, en plus, il a reçu du roi les pleins pouvoirs. Pouvoir illimité, usage de la force, pouvoir ecclésiastique, pour que tout le monde se mettait à commandement, parce que il a eu un procès sans qu'il soit magistrat ni ecclésiastique. Il était juste commissaire. Et il a fait ça parce qu'on lui a fait promesse de le nommer intendant des trois provinces.
2: Ah ben voilà.
1: Et là, c'est un bon goût. Et puis, Il a vu aussi du roi avec les exorcistes qu'ils ont recrutés, parce que c'est beaucoup de comment ça s'appelle, d'Ursuline à exorciser, parce que l'église Sainte-Croix c'est devenu une salle de spectacle. À l'époque, il n'y avait pas les jeux de 20h, il n'y avait pas l'électrique, il n'y avait pas la télé, et donc là c'était un spectacle. Tout le monde venait voir les sœurs se tortiller, crier comme des porcelets, se déshabiller, être dans des tenues, extravagantes, se montrer. Mmh. Et là, elles ont joué plus que la première fois. Là, elles ont joué au jeu et se sont pris tellement au jeu que ça dépassait même le cadre de ce qu'on leur avait demandé. Elles ont pété des plombs, elles se sont pris carrément comme si elles étaient ensorcelées réellement. Et donc, elles ont joué devant tout le monde. Il y a eu du spectacle, il y a eu des spectateurs. Et elles se sont montrées en public impudiques, arrogantes, outrancières. Enfin bref, c'était abominable.
2: Mais alors les personnes venaient de loin, des autres contrées. Comment ils ont appris en fait cette histoire des possédés? Ils l'ont appris par la presse? Même pas, parce que c'est...
1: Non, il
2: n'y
1: a pas, mais ça se... Là, ça se répand comme une traînée de poudre. Autrement dit, quelqu'un qui voyageait, il passait par là, il dit, tiens, c'est intéressant, qu'est-ce que c'est que ce procès? Parce qu'il y en a eu des procès en sorcellerie. Mais, bon. Mais là, par contre, c'était un personnage quand même Grandier. Et Grandier a déjà eu beaucoup de procès, et c'était un personnage connu. Tout ça, c'était lié. C'est-à-dire que ça a dépassé la contrée, ça a atteint les autres, et bien sûr, ça se fait pas comme ça et par la presse, mais l'information est arrivée même dans les cours européennes, parce que la noblesse anglaise, la noblesse autrichienne, les trucs, parce que les rois avaient des familles étrangères, le roi Louis XIII, c'était avec l'Espagne, c'était l'autre, c'était Anne d'Autriche, c'était bon. Donc les cours européennes, ils se mariaient entre eux. Et donc là-dessus, c'est intéressant. Il y a un spectacle, il y a des trucs ensorcelés là. Et là, ils ont mis les moyens. Et là, ça a été connu dans toute la France.
2: On comprend bien que Jeune des Anges a quand même une admiration pour Urbain Grandier.
1: Oui. Oui.
2: D'ailleurs, il a refusé d'être le confesseur des Ursulines. Oui. J'aime bien poser cette question. Et s'il aurait accepté d'être le confesseur des Ursulines, est-ce que tout ça serait arrivé?
1: Je ne pense pas. Il y avait trop d'ennemis. Alors peut-être qu'on lui aurait peut-être dit quelque chose, mais avec Belsier, avec Jeanne des Anges, je ne sais pas. Elle était manipulatrice, elle aussi. Lui, il a vu que c'était peut-être dangereux pour lui, cette femme, et il a refusé. Et bon. Et par contre, ce qui a joué aussi à sa perte, Grandier, c'est qu'il s'est fait beaucoup, beaucoup, beaucoup trop d'ennemis. Quand il a gagné le premier procès, le présidial, il est revenu avec un brin de laurier à la main, comme signe de victoire. Un des exorciseurs, capucin exorciseur, avec le père Lactance. Le père Lactance, lui, il est mort par la prophétie qu'avait lancée Grandier. Le soir où il est sur le bûcher, lui, le moine, le père tranquille, le capucin, lui prend la torche et lui met dans le visage, tu vas dire, tu vas mourir dans quelques instants, confie-toi, dis tes complices, dis. Alors, on l'atteint, c'est Dika, on l'appelait le père Dika, parce que les gens, ils ont dit, mais on s'acharne, mais il va brûler, et on s'acharne sur lui, on jetait de l'eau bénite pour l'empêcher de parler, enfin, c'était une scène de guerre, presque civile, il y avait ceux qui étaient pour Grandier, ceux qui étaient contre, c'était un monde fou, pas pour participer au spectacle, mais enfin pour voir quand même. Bon. Et le fait, c'est que c'est le père Lactance qui a mis le feu au bûcher, c'est même pas le bourreau.
2: Oui.
1: Il était une rage extraordinaire. Et il lui a dit, j'ai quelque temps à vivre, mais moi je vais regagner Dieu, je vais me prêter à son jugement, à Dieu, et je te pris de venir au tribunal devant Dieu dans un mois.
2: Et un mois après,
1: tu comparaîtras au tribunal de Dieu dans un mois. Et le 18 septembre 1634, un mois plus tard, jour pour jour, le père Lactance mourut.
2: C'est incroyable.
1: Il est mort affreusement. Il était enragé, il bouffait les coussins, il bouffait les couvertures, il bouffait ses draps, il était enragé complètement. Déjà presque le lendemain de la mort de Grandier, il s'est pris déjà de stade de trucs. Et ça l'a mis pendant un mois, il est devenu fou. Il a dit Dieu se venge, il se venge moi. Il est mort atroisement.
2: Parler de votre livre, notamment d'Urbain Grandier, aujourd'hui dans le Loudunais, qu'est-ce que vous disent les habitants?
1: Ben, les gens connaissent l'histoire parce que c'est une histoire locale. C'est un peu comme si c'est passé il y a 50 ans, Marie Bénard. Mmh. Mais Grandier, ça a traversé les siècles. C'est 100, 2000, ça fait 400 ans presque. Mmh. Et donc, c'est toujours aussi passionné. Vous voyez, j'en parle de façon passionnée parce que cette histoire a bouleversé complètement la ville de Loudun. D'abord, la ville de Loudun a été orpheline de son château, de sa forteresse. Mmh. Après, orpheline de son curé. Voir comment on l'a assassiné, parce qu'on l'a assassiné, voir comment ça s'est fait, ça a laissé des traces, parce qu'il y avait les pro-Grandier et les anti-Grandier.
2: Et alors pourquoi avoir choisi d'écrire un livre sur Urbain Grandier?
1: Ben, j'ai écrit un livre sur Urbain Grandier parce que je suis natif de Loudun, et que je suis revenu là, parce que j'ai repris ce livre, j'ai dit, j'exècre l'injustice. Et j'ai dit que Grandier, c'est un des personnages où il y a eu une injustice la plus grande, la plus importante, à ma connaissance, bien sûr, parce qu'il y a eu d'autres cas similaires, on ne peut pas tout connaître. Mais là, j'ai dit, je vais me battre. J'ai mis l'accent plus sur mon livre, sur l'injustice de Grandier, tout ce faux procès, tout ce qu'il y a eu, par rapport au livre de Dumas, qui dit les possédés, les diables de Loudun, enfin, il y a eu plusieurs versions, hein, des films même, bon, et qui lui a mis plus l'accent, qu'il a très bien décrit, sur le spectacle dans la collégiale de Sainte-Croix, plus le spectacle, le côté comme ça, roman. Mais par contre, moi, je fais ressortir dans Grandier cette injustice.
0: Voilà, mon cher Michel, il est déjà l'heure de nous quitter, c'est pour ça que j'ai vous coupé. Merci en tout cas d'avoir répondu à cette invitation. Merci de nous avoir parlé avec autant de passion, avec autant d'émotion d'Urbain Grandier et des possédés de Loudun. Quant à nous, il est déjà l'heure de nous quitter. C'est la fin de cette émission de La Pierre au micro. J'espère que ça vous a captivé, cher auditeur. Je vous rappelle également le livre que Michel Boussière a sorti, donc Urbain Grandier, l'innocence. Ses bourreaux aux éditions La Geste. Vous serez en dédicace d'ailleurs au mois de septembre et octobre dans toutes les bonnes librairies de Loudun et de Châtellerault. Quant à nous, il est l'heure de nous quitter. Vous pourrez retrouver bien entendu cette émission en podcast sur le site d'Ozone FM et Spotify et même toutes celles qui ont eu lieu juste avant. Vous pouvez retrouver également toutes les vidéos que je publie sur YouTube et sur tous les réseaux, Instagram, Facebook avec mon nom Alexandre Auguste, et également même ma page TikTok. Quant à moi, je vous donne rendez-vous le mois prochain. Vous allez voir pour une visite exceptionnelle d'un endroit qui ouvre très peu ses portes. Juste un petit indice, ça se passe sous terre, mais je vous en dis pas plus. Allez, merci mes chers amis, au mois prochain, ciao, bye bye.
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1: Bonjour à toutes et à tous sur Ozone FM. Il est l'heure de votre météo du jeudi sur Châtellerault et ses alentours. Ce matin, attendez-vous un ciel globalement dégagé. Pour les températures, elles seront autour de 15 degrés ce matin. Dans l'après-midi, un ciel partiellement nuageux, les températures monteront jusqu'à 25 degrés. Ce soir, de belles éclaircies, il fera environ 25 degrés. Aujourd'hui, les températures varient entre

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1: 3 septembre aujourd'hui, prenons de la hauteur et racontons l'histoire de celle qui fut surnommée la fiancée du Mont Blanc. L'alpinisme tel que l'on connaît, cette discipline sportive, cet art de l'ascension des montagnes, qui tantôt pour écrire l'épopée des aventures, tantôt pour appuyer la science, est né à la fin du XVIIIe siècle. Comme celle à qui on consacre notre récit du jour, Henriette d'Angeville. La bourguignonne est née en 1794. Fille d'une famille aristocratique, une classe sociale persécutée à cette époque d'après-révolution, Henriette grandira toutefois dans le département de l'Ain, au sein du Bugey. Cette région, au relief irrégulier, offre au plus haut sommet de ses montagnes une vue sans pareil sur le toit de l'Europe, le Mont Blanc. Un panorama qui n'est pas étranger à Henriette d'Angeville, qui, quand elle voit ce pic des Alpes, laisse parler uniquement son envie d'y toucher le géant alpestre. À son époque, une seule femme y est parvenue au sommet du Mont Blanc, la Savoyarde Marie Paradis, en 1808. Mais elle le fut, car bien aidée par des porteurs et autres serviteurs. Henriette veut aussi grimper jusqu'au sommet, mais seule, sans être portée à la seule force des jambes et du cœur. Elle prend donc la décision à l'été 1838. À l'issue d'une préparation méticuleuse et exemplaire, s'appuyant sur des expertises scientifiques et médicales, d'Angeville est prête. Ce 3 septembre 1838, habillée d'un pantalon de flanelle, sacrilège vestimentaire pour une représentante de la gente féminine à l'époque, sans oublier les chemises et autres bas de laine, et crampons, bien évidemment, Henriette fait fi des critiques et s'élance accompagnée d'une équipe d'une douzaine de guides. Après de longues heures d'ascension, sans faim ni froid, comme elle le dit dans ses carnets de mémoire, Henriette d'Angeville atteint le toit du continent. Ce n'est qu'une fois redescendue au village et après les paroles de Marie Paradis elle-même, qui avouera qu'elle est devenue la véritable pionnière du Mont Blanc. Henriette d'Angeville disparaît en 1871 en Suisse et héritera à tout jamais du surnom de fiancée du Mont Blanc. Allez, on se donne rendez-vous demain pour d'autres histoires d'un jour avec Mémoire Sport.
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Bonjour à toutes et à tous sur Ozondes FM. Il est l'heure de votre météo du jeudi sur Châtellerault et ses alentours. Ce matin, attendez-vous un ciel globalement dégagé. Pour les températures, elles seront autour de 15 degrés ce matin. Dans l'après-midi, un ciel partiellement nuageux, les températures monteront jusqu'à 25 degrés. Ce soir, de belles éclaircies, il fera environ 25 degrés. Aujourd'hui, les températures varient entre 13 et 27 degrés. Passez une belle journée sur Ozondes FM.

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0: Bonjour à tous sur Ozone FM. Voici votre point météo de midi pour Châtellerault et sa région. Ce jeudi après-midi, un temps nuageux avec environ 25 degrés. Ce soir, de belles éclaircies, il fera autour de 25 degrés. Et pour demain vendredi matin, prévoyez du brouillard avec 14 degrés au réveil. Tout de suite, retrouvez Histoire d'un jour avec Guillaume Barret. Bon après-midi sur Ozone FM.
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2: 3 septembre aujourd'hui, prenons de la hauteur et racontons l'histoire de celle qui fut surnommée la fiancée du Mont Blanc. L'alpinisme tel que l'on connaît, cette discipline sportive, cet art de l'ascension des montagnes qui, tantôt pour écrire l'épopée des aventures, tantôt pour appuyer la science, est né à la fin du XVIIIe siècle. Comme celle à qui on consacre notre récit du jour, Henriette d'Angeville. La bourguignonne est née en 1794. Fille d'une famille aristocratique, une classe sociale persécutée à cette époque d'après-révolution, Henriette grandira toutefois dans le département de l'Ain, au sein du Bugey. Cette région, au relief irrégulier, offre au plus haut sommet de ses montagnes une vue sans pareille sur le toit de l'Europe, le Mont Blanc. Un panorama qui n'est pas étranger à Henriette d'Angeville, qui, quand elle voit ce pic des Alpes, laisse parler uniquement son envie d'y toucher le géant alpestre. À son époque, une seule femme y est parvenue au sommet du Mont Blanc, la Savoyarde Marie Paradis, en 1808. Mais elle le fut, car bien aidée par des porteurs et autres serviteurs. Henriette veut aussi grimper jusqu'au sommet, mais seule, sans être portée à la seule force des jambes et du cœur. Elle prend donc la décision à l'été 1838. À l'issue d'une préparation méticuleuse et exemplaire, s'appuyant sur des expertises scientifiques et médicales, d'Angeville est prête. Ce 3 septembre 1838, habillée d'un pantalon de flanelle, sacrilège vestimentaire pour une représentante de la gente féminine à l'époque, sans oublier les chemises et autres bas de laine et crampons, bien évidemment, Henriette fait fi des critiques et s'élance accompagnée d'une équipe d'une douzaine de guides. Après de longues heures d'ascension, sans faim ni froid, comme elle le dit dans ses carnets de mémoire, Henriette d'Angeville atteint le toit du continent. Ce n'est qu'une fois redescendue au village et après les paroles de Marie Paradis elle-même qui avouera qu'elle est devenue la véritable pionnière du Mont Blanc. Henriette d'Angeville disparaît en 1871 en Suisse et héritera à tout jamais du surnom de fiancée du Mont Blanc. Allez, on se donne rendez-vous demain pour d'autres histoires d'un jour avec Mémoire Sport.

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1: Bonjour à tous, vous êtes bien sur aux ondes FM. Voici votre météo pour cet après-midi et la soirée pour Châtellerault et ses alentours. Ce jeudi après-midi, quelques éclaircies avec environ 25 degrés. En soirée, un temps magnifique, il fera autour de 25 degrés. Bon après-midi sur aux ondes FM.
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1: Bonjour à tous, vous êtes bien sur Ozones FM. Voici votre météo pour cet après-midi et la soirée pour Châtellerault et ses alentours. Ce jeudi après-midi, quelques éclaircies avec environ 25 degrés. En soirée, un temps magnifique, il fera autour de 25 degrés. Bon après-midi sur Ozones FM.

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Bonsoir à tous sur Ozondes FM. Voici votre météo du soir pour Châtellerault et sa région. Ce jeudi soir, un temps magnifique, avec environ 25 degrés. Demain vendredi, la journée sera marquée par du brouillard, avec des températures comprises entre 14 et 30 degrés. Passez une bonne soirée sur Ozondes FM.

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Bonsoir à tous sur Aux Ondes FM. Voici votre météo du soir pour Châtellerault et sa région. Ce jeudi soir, un temps magnifique, avec environ 25 degrés. Demain vendredi, la journée sera marquée par du brouillard, avec des températures comprises entre 14 et 30 degrés. Passez une bonne soirée sur Aux Ondes FM.

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0: Bonsoir à tous sur Ozondes FM. Voici votre météo du soir pour Châtellerault et sa région. Ce jeudi soir, un temps magnifique, avec environ 25 degrés. Demain vendredi, la journée sera marquée par du brouillard, avec des températures comprises entre 14 et 30 degrés. Passez une bonne soirée sur Ozondes FM.
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